0: Parleur, beau parleur, belle parole. 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

0: Haut-parleur. 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

0: Les problèmes de classe, de couleur.
1: On nomme un problème, mais pas une théorie structurelle. 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